0: Ça y est, ça y est.
1: Non, prends sa chambre,
0: on y est. Essayez la nuit de Caïn. 2 minutes 45, va tomber.
1: Encore quelqu'un de compact.